0: engine 5 en route.
1: Battalion 1 en route.
2: Engine 5, battalion 1 en route.
1: Minor 5 en route.